0: Elle joue aux échecs, Catherine?
1: Non.
0: Alors, qu'est-ce que t'as fait?
1: J'ai joué toute seule.
0: Pendant 5 jours?
1: Et 5 nuits.

0: T'as trouvé l'homme de ta vie?
1: Pas chez Catherine, en tout cas. Tiens, je suis plus toute seule ici.